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0: souffrances corporelles. Il est jugé en quelques mois et prend 10 ans de réclusion criminelle. Il pense souvent à eux. Il rêve tout le temps à elle. Il a beau regarder très loin, il ne voit pas le bout du tunnel. Il découvre le cauchemar, l'humiliation, les matelas crades, les pieds enchaînés lors des transferts et les bagarres lors des promenades. Et alors qu'il subit depuis plus d'un an le système carcéral, une terrible nouvelle vient ajouter sa voix à la triste chorale.
1: Monsieur Jacquard.
2: Oui, monsieur Jacquard, venez, asseyez-vous là. Monsieur Jacquard, j'ai pas de très bonnes nouvelles quand je viens de recevoir vos analyses. Vous êtes séropositif.
3: Comment ça, je suis séropositif? J'ai le sida, quoi.
2: Non, vous n'avez pas le sida. Vous avez le virus en vous qui... Mais il s'est pas encore développé, voilà.
3: Comment ça, il s'est pas encore développé? Il va se développer quand?
2: J'en sais rien, monsieur Jacquard.
3: Comment ça, t'en sais rien? Je prends quoi comme médicament?
2: Il n'y a pas de traitement, monsieur Jacquard, il n'y a pas de traitement.
3: Il n'y a pas de traitement, alors je fais quoi? Je vais crever ici?
2: Calmez-vous, s'il vous plaît. J'ai encore 50 détenus à visiter.
3: Mais putain, tu m'annonces que je vais crever ici? Et tu me dis qu'il n'y a pas de traitement et tu veux que je me calme? Mais je me calme pas! Surveillant! Tu sers à rien, mon pote, dis-moi ce que je dois faire! Surveillant! Je vais crever ici, merde!
2: Surveillant, allez! Amenez-le!
0: Aucun traitement n'existe, plus rien à perdre, il se sent condamné à mort. Alors il va être le plus fou dans un monde où c'est la loi du plus fort. Il tombe dans tous les pièges, là où la spirale de la violence se corse. Et puisqu'on le traite comme un chien, alors il sera le chien le plus féroce. Il sort enfin au bout de 8 ans, l'avenir aussi triste que son paquetage. Les poches vides mais le sang plein de rage, alors il monte sur un braquage. Il se fait serrer 1 an plus tard et c'est le retour à la case cauchemar. À la case où tout est sombre et où la nuit dure des semaines isolées au mitard. Il ne pense plus à eux, il ne rêve plus à elle. Il n'ose même plus regarder devant, il est trop loin le bout du tunnel. Ou alors ce bout du tunnel, il va falloir se le construire. Il sait que s'il ne tente rien, c'est dans ses murs qu'il va mourir. 9 octobre 94, date anniversaire de l'abolition de la peine de mort. Il réussit son évasion et abolit lui-même son triste sort.
4: T'es prêt? Surveillant! Il n'y a plus de lumière! Oh, surveillant!
5: Ça va, c'est bon!
3: Rentre là-dedans, ce pute! Rentre là-dedans! Rentre là-dedans! Rattrape-le! Rattrape-le! Toi aussi, rentre là-dedans! Rentre là-dedans, putain!
4: Tiens, lève-toi! Lève-toi, putain!
3: Lève-toi!
4: Lève-toi!
3: Tiens, tiens-le!
4: Ouvre la porte, putain!
3: Ouvre la porte, je te fume! Ouvre la porte!
4: Vas-y, avance, toi. Avance, putain! Ta gueule, avance! Avance, putain!
6: Évasion en cours. Les véhicules armés ont un otage. Vous devez rester confiné dans les stades de sécurité et ne rien tenter qui pourrait porter atteinte à la vie de l'otage. Je répète, évasion en cours. Les véhicules armés ont un otage. Vous devez rester confiné dans les stades de sécurité.
3: Arrête-toi, putain! Avance!
6: À la vie de l'otage,
3: je répète, il y a rien
6: de ta gueule!
3: Je reste confiné
6: dans
4: les stades
6: de
4: sécurité,
6: et ne rien
4: tenter,
6: je répète, à la vie de l'otage, je répète, évasion en cours.
3: Attention, attention. Tiens-le! Oh putain! Oh putain, on est dehors! Oh putain, on est dehors! Elle est où ta caisse, putain?
7: Là-bas, là-bas, là-bas!
3: Ta gueule!
0: Quelques mois de cavale seulement avant de rejoindre les murs tout gris. Quelques mois de liberté agitée avant de repeindre les murs d'oubli. Il est alors placé directement dans les quartiers de haute sécurité. À l'isolement pendant 5 ans, on lui dit que c'est tout ce qu'il a mérité. Quand il se regarde dans le miroir, il a peur de ce que le reflet lui montre. C'est vrai, ça n'a jamais été un tendre, mais la prison a fait de lui un monstre. Un malheur n'arrivant jamais seul, le sida se déclare, la maladie s'installe. Il meurt peu à peu sans assistance et dans l'indifférence la plus totale. 1995, à deux doigts de quitter la prison pour le cimetière. La trithérapie fait son apparition et lui remet doucement les pieds sur terre. Poussé à nouveau vers la vie et essayant de voir derrière les barreaux de fer, il se marie avec celle qu'il aime, ses sentiments réchauffent enfin l'atmosphère. Mais son jugement, toujours en attente, finit un sale jour par tomber.
2: Monsieur Jacquard, veuillez vous lever.
7: La cour et le jury réunis en chambre du conseil, après en avoir délibéré tant sur la culpabilité que sur l'application de la peine, conformément aux articles 365 et 355 du Code de procédure pénale. Vu les conclusions de Maître Polidori, conseiller de l'accusé Laurent Jacquat, vu les déclarations de la Cour et du jury réunis rendues sur les questions posées par Monsieur le Président, considérant qu'il résulte de la déclaration de la Cour et du jury réunis qu'à la majorité de 8 voix au moins, l'accusé Laurent Jacquat est reconnu coupable d'évasion, d'enlèvement sous la menace d'une arme, d'association de malfaiteurs, de vol à main armée, faisant application des 10 articles dont il a été donné lecture, la Cour et le jury condamnent M. Laurent Jacquat à la peine de 30 ans de réclusion criminelle. La séance est levée.
0: Pourtant, il garde en lui l'espoir. Il a tellement tutoyé la mort. Il se sent invincible, c'est sûr, il sait qu'un jour, il retournera dehors. En 2000, il se met à écrire sa nouvelle arme pour survivre face au système. Il gratte jour et nuit. Ce n'est plus lui désormais, mais c'est son stylo qui saigne. Il écrit son premier livre et tient en ligne le premier blog d'un prisonnier. Ses œuvres transpercent les portes blindées. Maintenant, plus personne ne peut nier qu'il est vivant, qu'il existe, qu'il réinvente le mot « avenir ». En 2008, naît sa fille. L'amour et la vie ne sont plus des souvenirs.
8: Oh putain, j'y crois pas. Je peux la prendre ?
9: Ah oui, c'est ta fille, évidemment.
8: Oh, bonjour ma chérie. Oh, elle est magnifique. Donc c'est sûr, elle a rien.
9: Non, je te jure, on a fait tous les tests.
8: Truc de fou. Regarde comme elle est belle.
0: Il a les mains sur ses stylos. Fini le temps des mains en l'air.
10: Avant, je m'évadais au pistolet. Aujourd'hui, je m'évade à l'épistolaire.
0: Il sort en janvier 2010 avec des projets et des repères. Après 25 ans passés dans un tunnel, Laurent a rejoint la lumière.

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2: Dale, que sigue lo mismo, ¿no? Sí.

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C'est pas très loin.

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3: Пресс-клуб «Шоколад» представляет резидента DJ Step.

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Et merci au cœur de Bercy. Merci à vous tous. Bonne fin de soirée. Salut, merci.

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5: 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On attaque.
6: Allez,
7: je suis
6: le boxeur.
7: Ça va les garçons?
6: Ouais, ça va.
8: Ouais, ça va.
6: On y va?
8: Bon, alors qu'est-ce qui justifie que vous êtes un bon patriote?
7: Je ne sais pas, ça va être à vous de me le dire.
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0: Bonjour. Vous êtes ici pour quoi exactement?
1: Eh ben, pour le casting.
2: De sosie de Patrick Fiori?
1: Oui. Regardez. J'ai même son piercing.
3: Ah non, mais ça, c'était avant.
1: Ah bon? Bah, bon courage, alors.
4: Monsieur.
3: Monsieur.

0: Dis-moi, tu trouves pas qu'on a un air de famille? Mais quelle pagaille!
1: Comment tu vas?
2: Ça va.
1: T'es sûr que ça va passer, Patrick?
0: Ça va passer crème.
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